Oyo, écoute ça man, Gaston Diadonné pour ragatchantiste.com. Dédicacé à tous les mecs qui font des bons sons dans la région, partout dans le monde. À tous les mecs qui sont actifs, à tous ceux qui ne restent pas passifs. Gaston pour ragatchantiste.com, de plein de man.